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1: Hola, ¿qué tal? ¿Cómo estáis? Bienvenidos a GastroSer, un programa en el que, ya os lo avanzo, no vamos a hablar del Mundial de Fútbol ni siquiera desde una perspectiva gastronómica, pero sí de algo casi mejor, las tartas de queso, y en concreto las que hace la madre de Chris. Unas tartas muy famosas, con origen granaíno, un origen muy modesto y una historia preciosa, ya lo veréis. También vamos a charlar de vino con Santi Rivas y con uno de sus amigos al que considera el mejor sommelier de España. Acabaremos con un viaje musical y gastronómico por Portugal, de la mano de una de sus grandes estrellas, y tenemos un par de sorpresas más, pero vamos a empezar con uno de los temas de la semana, porque los restaurantes de Barcelona han denunciado a Mercadona por intrusismo, y lo han hecho porque permite que sus clientes compren platos preparados y se los coman dentro del propio supermercado. Nos lo cuenta desde Radio Barcelona Ferran Dalmau.
2: En Barcelona, el gremio de restauración ha denunciado 30 Mercadonas por supuestamente incumplir su licencia y hacer actividades propias de un bar o un restaurante. Según ellos, estos establecimientos han habilitado una zona de mesas con microondas para que los clientes consuman comida precocinada allí. Y esto no pueden hacerlo, dice el gremio de restauración. Su director es Roger Pallarols.
3: Avui fem un pas més en la lluita contra l'intrusisme. Val a dir que no és únicament Mercadona.
2: Dice que dan un paso más contra el intrusismo y que empiezan por Mercadona porque todavía no tienen probado que también incumplan la licencia otras cadenas, pero que van a ir a por ellas. Además, dice Roger Pallarols, es irrelevante que en estos espacios no haya ningún camarero.
3: Que no hi hagi cambrers i, per tant, que sigui autoservei és un fet irrellevant.
2: Porque está aprobado, dice, que hay restaurantes también que no tienen camareros y nadie pone en duda que eso sea un área de restauración. Fuentes de Mercadona cuentan a la SER que estos son zonas de descanso, donde los clientes hacen lo que ellos consideran y que en ningún caso es restauración. Pero esto no convence al gremio de restauradores.
3: Para descansar no se necesitan microondas.
2: Para descansar no hacen falta microondas, dice Roger Pallarols. La denuncia la ha recibido ya el ayuntamiento, que es ahora quien decidirá si inspecciona estos locales. El gremio de Barcelona llama también a los de 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
1: La verdad es que llevamos varios meses hablando de los platos preparados y de los mercadorantes, porque el éxito de fórmulas como la de Mercadona nos está empujando hacia un cambio de paradigma y hacia un mundo en el que vivimos cada vez más alejados del origen de los alimentos que comemos. Precisamente por eso, hoy os quiero presentar a Lucía Casal, una joven gallega que es ganadera y también influencer, a la que mucha gente conoció el año pasado porque decidió compartir la comida de sus animales con otros ganaderos afectados por los incendios en la zona. Lucía Casal es uno de los 100 jóvenes talentos de la gastronomía destacados por el Basque Culinary Center y es una ganadera suprema.
4: Hola, soy de Melide, A Coruña, y soy ganadera y agricultora. Somos cuatro tontos luchando que hacemos falta porque si el campo no produce, la ciudad no come. Estar en contacto con la naturaleza y estar con mis animales es lo que más me gusta. Y un poco lo que menos me gusta, bueno, pues siempre es cuando hay problemas, ¿no? Cuando hay cualquier enfermedad en los animales, cuando un animal fallece y a veces luchar contra la burocracia.
5: La ternera gallega suprema tiene de especial pues, su manera de criar. Los animales desde que nacen hasta los 7 meses tienen que estar en mínimo amamantándose de su madre. Destetamos a los 7 meses y sacrificamos a los 9. En plena ola de incendios sí que ofrecemos hierba seca, bueno, y lo que podíamos también fue algo de paja. Para Ourense, la verdad es que los incendios en Galicia este año fueron aterradores. Esto fue una película de terror. No sabían cómo agradecértelo al final. Fue una situación muy difícil y yo creo que el karma sí que te lo devuelve. Conocí gente maravillosa. El campo en los malos momentos se une y yo creo que eso a la gente le gusta verlo porque es la realidad. Como se hacía antiguamente, ¿no? Estamos unos para tirar de otros y ayudándonos en lo que nos haga falta. Sí que es verdad que en Galicia nos gusta mucho lo tradicional. Creo que deberíamos de empezar a valorar más lo que tenemos. Yo empecé esto porque me gustaba, porque me gusta defender el campo.
6: ¿Y mi plato favorito? Pues que va a ser la ternera, ¿no? Donde esté un buen chuletón, pues que se quite lo demás. Pero si nos podemos ir a algo así más asequible de todos los días, quizás me quedo con el churrasco de ternera. Recomiendo distintos restaurantes. Si queremos algo así más familiar, quizás nos podemos ir al concello de Teixeiro, al Mandaboca. Y si queremos ir más cerca de la capital, de Santiago de Compostela, tenemos restaurante Pedra Santa, con carnes premium también, y cualquiera de los dos, bueno, los recomiendo sin duda ninguna. Es difícil decir cómo nos vamos a ver dentro de 10 años, pero yo lo que sí que tengo claro es que me voy a seguir viendo ganadera y seguir criando animales de ternera gallega suprema, ¿no?